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0: Tiens, Rachid, c'est bien que je te vois, j'ai deux, trois trucs à te dire.
1: Vas-y, dis-moi.
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0: ça.
1: Putain, t'as vu le rap français, comment ça part en couille là.
2: T'as vu ça, gars?
1: Même les meufs, elles commencent à faire du rap, moi je comprends pas.
2: Ouais, mais le truc, c'est qu'elles rappent comme des bonhommes en fait.
1: Ah, mais on dirait mon petit frère qui rappe. Je te jure, c'est incroyable.
2: Mais t'as écouté le truc de Princesse Agnès, hein?
1: Princesse Agnès?
2: Ouais.
1: De quel droit cette meuf, elle se donne un titre de princesse? Déjà.
2: Je sais pas, mais.
0: Ça va, les gars, qu'est-ce qu'il y a?
3: Comment tu vas?
4: Ça va bien, tranquille. La forme,
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1: Comtesse, pourquoi tu veux le chocolat? Et pourquoi tu me parles de chocolat là? On travaille.
0: Moi, tu me souhaites un chocolat.
1: Ah ouais?
0: Oui.
1: À quel chocolat, chocolat?
0: Oui.
1: T'as un Kinder Surprise?
0: Oui.
1: T'aimes bien ça, hein?
0: Oui.
1: J'ai le sage alors.
0: Le Kinder Surprise.
1: On va faire le gangster alors.
0: Si.
1: Si.

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